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1: Bonjour à tous, nous fêtons Louis aujourd'hui. Alors les astres vous seront-ils favorables ?
2: Eh bien Bélier, il faudra vous méfier de vos sautes d'humeur qui pourront avoir des effets néfastes sur votre entourage.
1: Taureau, Uranus en aspect favorable devrait vous valoir des sollicitations amicales. Attention tout de même, Mars belliqueux pourrait provoquer des conflits et éviter surtout les polémiques.
2: Gémeaux, journée favorable aux échanges d'idées agréables et fructueuses avec les amis et relations diverses.
1: Cancer, la lune présente dans votre signe vous invite à la modération.
2: Lion, il y aura des hauts et des bas aujourd'hui, c'est comme ça.
1: Vierge, vous serez d'humeur festive.
2: Balance, eh bien cette journée plutôt calme et harmonieuse vous aidera peut-être à vous rendre compte que vous n'avez pas assez investi dans les rapports amicaux.
1: Scorpion, ce qui est fait et râler ou vous lamenter n'y changera rien. Il sera plus judicieux de mobiliser toute votre énergie pour saisir de nouvelles opportunités.
2: Sagittaire, vous serez entouré d'admirateurs parce que votre flair et votre simplicité ne passeront jamais inaperçus.
1: Capricorne, vous prendrez des décisions ambitieuses sans trop vous poser de questions. Elles risqueront de vous compromettre à long terme.
2: Verseau, les gens autour de vous regarderont les nouveautés d'un mauvais œil. Alors vous devrez pousser au changement si vous voulez que les choses s'améliorent.
1: Enfin, Poisson, votre écoute sera précieuse pour ceux qui ont besoin de réconfort. Bonne journée à tous. À demain pour un nouvel horoscope, nous fêterons Natacha.

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Inforoute, le tunnel Maurice-Lemaire sera fermé dans la nuit de mercredi à jeudi de 21h à 5h du matin. Pour circuler et vous rendre en Alsace, il faudra donc emprunter l'école d'Urbès ou de Sainte-Marie-aux-Mines. Soyez vigilants.

0: L'éphéméride de ce mardi, c'est tout de suite avec Pierrette. Alors découvrons l'effet marquant de ce jour.
1: Bonne fête Louis, Lou, Ludovic, Loïc, Clovis, Lewis. C'est le patron des brasseurs, des coiffeurs, merciers et ouvriers du bâtiment. Les naissances du 25 août, Blake Lively, l'actrice américaine, Evangeline, la chanteuse, Gilberto Simoni, le cycliste, Claudia Schiffer, la mannequin, Tim Burton, réalisateur et écrivain. En 1932, c'est la naissance de Rissé Barrier, chanteur et fantaisiste. Et en 1930, Sean Connery, l'acteur. Les décès. En 2018, John Mencken, vétéran de la guerre du Vietnam. En 2016, Sonia Riquiel, la grande couturière et actrice française. En 2014, Jean Berger, l'acteur. En 2012, Neil Alden Armstrong, l'astronaute américain, premier homme à marcher sur la Lune. En 2001, Alalia, la chanteuse. En 2001, Philippe Léotard, l'acteur, poète et chanteur. En 88, c'est le décès de Françoise Dolto, la psychanalyste spécialiste de l'enfance. En 2014, Manuel Valls présente la démission de son gouvernement. En 2000, c'est le rachat des grands magasins Continent par Carrefour. En 1999, c'est la sortie en salle du film « La neuvième porte » de Roman Polanski. En 1990, le Conseil de sécurité de l'ONU autorise l'usage de la force pour faire respecter l'embargo maritime contre l'Irak. En 1976, c'est la démission de Jacques Chirac du poste de Premier ministre de Giscard d'Estaing. Il est remplacé par Raymond Barre. En 1960, c'est l'ouverture des 17e Jeux olympiques à Rome. Et le dicton, si la lune de Saint-Louis se fait en beau, sois réjoui. Beau temps à Saint-Louis, longtemps sans pluie. Et à la Saint-Louis, l'été est fini. Bonne journée à tous.

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Prenez un peu d'avance sur votre trajet, suivez bien les panneaux d'itinéraire conseillés et soyez prudents au volant.

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Bienvenue si vous nous rejoignez. Ce matin, je vous envoie des ondes positives pour commencer la journée du bon pied.

plongée dans l'histoire locale à l'Office du tourisme de Fraize. L'exposition Les Géliots, une histoire de l'industrie textile à Fraize et à Plainfin, vous ouvre ses portes et s'installe jusqu'au 4 octobre. Venez découvrir l'incroyable aventure de la famille Géliot qui a marqué le développement industriel de la vallée pendant plus d'un siècle. Des usines aux paysages locaux, leur empreinte a durablement façonné notre territoire. Cette belle rétrospective est réalisée par les passionnés de l'association La Costelle qui œuvre chaque jour pour la préservation et la transmission de notre patrimoine. Une visite incontournable pour mieux comprendre l'histoire de notre région.

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1: 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Un menu enfant également proposé à 8 euros. Vous pourrez même acheter vos vôtres à emporter. L'après-midi s'annonce mémorable avec une grande kermesse à 14h, sa grande loterie et ses nombreux stands de jeux suivis à 16h d'un grand bal gratuit animé par l'orchestre Cadence. En soirée, régalez-vous avec la buvette, les tartes flambées et la petite restauration. Pour le repas de midi, la réservation est vivement conseillée au 03 29 51 22 68 ou au 06 87 75 52 12.

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0: simple et pratique. On retrouve tout de suite les astuces grand-mère avec Rosette. Bonjour Rosette.
1: Bonjour à tous. Aujourd'hui, les bienfaits de la camomille. Elle peut apaiser vos paupières rougies. Faites bouillir 5 fleurs de camomille, puis laissez refroidir complètement l'infusion. Imbibez-en alors 2 disques de coton à démaquiller. Allongez-vous et laissez-les 10 minutes sur vos paupières. Vous vous sentirez non seulement détendu, mais vous aurez l'air reposé, car la camomille agit aussi sur les cernes.

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Des escrocs se font passer pour votre banque, prétextant un piratage urgent, et cherchent à obtenir votre code et à envoyer un complice récupérer votre carte à domicile. Le bon réflexe ? Raccrochez sans hésiter. Aucun banquier ne demandera vos identifiants secrets par téléphone, et encore moins à votre porte. Pour vérifier une information, rappelez vous-même votre agence avec le numéro au dos de votre carte et soyez vigilant.

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2: Bonjour à tous. Un village détruit et sous le choc ce matin. Une tornade s'est abattue sur la commune de Poma qui compte 1000 habitants. 300 habitations ont été impactées. Plusieurs routes départementales ont aussi été coupées à la circulation en raison de chutes d'arbres. 2800 foyers étaient privés d'électricité dans l'Aude. Aucun décès n'est pour l'instant à déplorer, mais 41 personnes ont été blessées et prises en charge. 15 ont été hospitalisées. Des intempéries qui ont aussi perturbé les transports ferroviaires dans le sud de la France, avec notamment une interruption du trafic entre Narbonne et Sète depuis hier en fin de journée. Côté TER, le trafic est fortement perturbé en région Nouvelle-Aquitaine. À noter que ce mardi matin, plus aucun département n'est en alerte orange aux orages. Dans le reste de l'actualité, nous avons besoin de plus d'argent. C'est l'appel lancé hier par Volodymyr Zelensky aux Européens. Le président ukrainien qui s'est exprimé à l'occasion d'une nouvelle réunion de la coalition des volontaires organisée à Kiev. Il a notamment dit vouloir augmenter la production de drones et missiles pour mener davantage d'attaques en Russie. Retour en France, c'est le maire La France Insoumise de Saint-Denis, Bali Bagayoko, dans le viseur du PNF. Le parquet national financier a ouvert une enquête pour détournement de fonds publics. Il veut notamment vérifier les conditions d'emploi du maire à la régie des transports parisiens. Selon son entourage, l'élu se dit serein sur l'issue. Une nouveauté cette année au questionnaire annuel sur le harcèlement scolaire distribué chaque année aux élèves. Des questions sur les violences sexistes et sexuelles y seront ajoutées. C'est l'annonce d'hier du ministre de l'Éducation nationale Édouard Geffray dans un entretien à plusieurs journaux quotidiens à la presse régionale. Conséquence des scandales d'agression dans le périscolaire, notamment en région parisienne. Et puis en cyclisme, c'est la 4e étape du Tour d'Espagne aujourd'hui. Une boucle de 105 km dans la principauté d'Andorre. Une étape courte mais avec 4 difficultés recensées. La 3e hier a été annulée. La course a dû être interrompue à une 15aine de kilomètres de l'arrivée à cause d'une impressionnante chute de grêle. C'est donc le Slovène Tadej Pogacar qui est toujours leader du classement général. Excellent début de matinée à tous.

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En deux travaux sur la piste d'athlétisme, le rendez-vous est donné au parc Jean Mansuit. 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La tête, il se

0: Vous aspirez à la sérénité? Voici les conseils zen de Rachel pour apaiser votre vie. Bonjour Rachel.
1: Bonjour Sylvie, bienvenue à tous. Avec notre monde violent et agressif, nous sommes tous tendus, emportés, véhéments. Alors comment contribuer à adoucir l'univers qui nous entoure? Vos trois clés zen d'aujourd'hui vont vous aider à changer. Le monde qui nous entoure est devenu agressif et violent. Pourquoi de telles attitudes? Tout d'abord, vous sentez-vous calme et serein dans votre vie? Vous emportez-vous pour tout? Rien vous énerve-t-il? Vous ne supportez personne? Observez votre manière de vivre. Vous envoyez ce que vous êtes autour de vous. Soyez agressif et énervé et votre entourage le sera. Soyez calme et détendu et votre entourage le sera. Osez des changements dans votre vie. L'univers nous renvoie ce que nous sommes tous. Il est notre miroir, alors pour contribuer à l'adoucir, commencez par améliorer quelques petites choses chez vous. Apprenez la douceur de vivre. Vous contribuerez largement à adoucir l'univers si vous appréhendez la vie avec sérénité et bonheur. Les trois clés zen d'aujourd'hui sont importantes car elles peuvent changer l'univers si chacun de nous y participe un petit peu. Elles sont: observez votre manière de vivre, osez des changements dans votre vie, apprenez la douceur de vivre. Vous avez de la chance, aujourd'hui, l'univers vous écoute, alors profitez-en pour passer une belle journée pleine de douceur.

partez à la découverte des fascinants habitants de nos nuits. À l'occasion de la Nuit internationale de la chauve-souris, l'association etc. vous donne rendez-vous samedi à Saint-Dié. Au programme de cet événement gratuit et ouvert à tous, de 16h à 18h, des petits ateliers ludiques, de 20h à 22h, une sortie d'observation nocturne pour écouter les chauves-souris grâce à des détecteurs à ultrasons. Pensez à réserver votre place avant le 27 août au 07 68 67 88 38. Le lieu exact du rendez-vous vous sera confirmé lors de votre inscription.

0: Le duo Robbie Williams, Nicole Kidman sur Radio Bellevue. À suivre l'instant bien-être avec Rachel.
1: Bonjour à tous. Qui n'a pas attrapé une bonne grippe ? Celle-ci apparaît brutalement avec de la fièvre, des frissons, des maux de tête, un rhume, des maux de gorge ou de la toux. Les points amassés 3 fois par jour pendant 2 minutes vont permettre d'accélérer le processus de guérison de la grippe. Le premier point est situé dans la pince entre l'index et le pouce, aussi appelé tabatière. Le point est sensible à la pression. Massez à droite et à gauche. Le deuxième point se situe derrière l'oreille, dans les creux à la base du crâne, à droite et à gauche. Si les symptômes persistent, consultez bien évidemment votre médecin, en sachant qu'au bout du 2e jour, des courbatures apparaissent et que la guérison n'intervient qu'au 3e ou 4e jour. Prenez bien soin de vous et surtout, passez une excellente journée.

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0: point.
1: Le titre qui va suivre était l'hymne absolu des clubs, des campings et des autoroutes de vacances en 1990. Retrouvez Zouk Machine et leur mythique Maldon et laissez la nostalgie ensoleiller votre journée.

0: suite, on retrouve Isabelle et sa rubrique Parlons Cuisine.
1: Bonjour et bienvenue à tous. Aujourd'hui, je vais vous parler de la courgette. C'est le légume star de l'été avec la tomate et l'aubergine. La courgette fait partie de la famille des cucurbitacées et des légumes diurétiques. Elle peut se consommer crue. Pour cela, coupez-la en bâtonnets et trempez-la dans une sauce, par exemple, ou en salade. Elle se cuisine à l'infini, cuite, sautée, en frites ou encore en soupe. Elle est pauvre en calories, riche en fibres, en vitamine B, en antioxydants, en minéraux. Elle stimule le transit intestinal et joue sur la satiété. Les variétés les plus communes sont longues et cylindriques, mais vous pouvez trouver des courgettes rondes. Elles peuvent être de couleur verte, blanche ou jaune. Choisissez-les bien fermes, sans marque noire, et je vous conseille de les cuisiner avec la peau pour garder toutes leurs vitamines. Côté conservation, c'est un légume qui reste fragile et doit être consommé assez rapidement. Au réfrigérateur, elle se conservera 4 à 5 jours maximum. Dans le bac à légumes, bien sûr, hein, et si vous souhaitez congeler vos courgettes, détaillez-les en dés. Puis, vous les blanchissez avant de les placer dans un sac de congélation. Attention aux allergies, hein, car la courgette, tout comme d'autres aliments, peut causer des réactions allergiques chez certaines personnes. Et c'est un composé appelé profiline qui en est la cause. Pour finir, voici mon astuce anti-gras. Je vous conseille de fariner les courgettes juste avant de les poêler. Elles absorberont ainsi moins de graisse et seront plus croquantes. Assaisonnez-les en fin de cuisson pour une meilleure tenue. Eh ben, j'espère que ma petite rubrique courgettes d'aujourd'hui vous a plu. Merci de m'avoir écouté et à bientôt sur Radio Bellevue.

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2: Bonjour à tous. Une quarantaine de blessés, 300 habitations touchées. Le bilan est considérable après le passage de cette tornade dans un village de l'Aude. Elle s'est formée hier après-midi et s'est notamment abattue sur Poma qui compte environ 1000 habitants. Plusieurs routes départementales ont également été coupées à la circulation en raison de chutes d'arbres. 2800 foyers étaient aussi privés d'électricité. Le préfet de l'Aude a par ailleurs activé un centre opérationnel départemental afin de coordonner les opérations. De nombreux accords et un projet colossal. Emmanuel Macron a reçu hier après-midi le prince héritier d'Arabie Saoudite, Mohamed Ben Salman. Une visite consacrée aux crises du Moyen-Orient, mais aussi au rapprochement économique, avec notamment l'annonce d'un méga projet de 3 parcs d'attractions dans le Val d'Oise, un investissement de 6 milliards d'euros. Il serait construit sur le site de l'ancien parc Mirapolis dans le Val d'Oise, fermé il y a 35 ans. 22 000 emplois directs sont attendus. Édouard Geffray s'attend à des résultats sismiques. Des questions sur les violences sexistes et sexuelles seront ajoutées au questionnaire annuel sur le harcèlement scolaire distribué chaque année aux élèves. C'est l'annonce hier du ministre de l'Éducation nationale, conséquence des scandales d'agression dans le périscolaire, notamment à Paris. Et se soigner va coûter plus cher. Le gouvernement lui a annoncé hier une hausse du plafond des franchises médicales. Il va passer de 100 à 140 euros. Une hausse qui entrera en vigueur le 1er octobre. Elle correspond à la prise en compte de l'inflation depuis 2005. Le texte précise que le nouveau montant sera désormais réévalué tous les 1 ou 2 ans selon l'inflation. Deux Ukrainiens placés en garde à vue en Moselle pour meurtre. Les faits se seraient déroulés vendredi. Une bagarre au couteau aurait opposé les deux suspects à un homme présenté comme un Russe. L'homme de 44 ans avait été grièvement blessé et dimanche après-midi, il a été retrouvé mort dans un étang. Et puis Sophie Adenau de nouveau dans l'espace aujourd'hui. L'astronaute française doit effectuer sa deuxième sortie à l'extérieur de la Station Spatiale Internationale. La bourguignonne et son collègue américain Neil Mennon passeront 6h30 dans le vide spatial pour remplacer une antenne de communication. Excellente matinée à tous.

0: Le deuxième marché semi-nocturne organisé par la municipalité de Provenchères et Colroy se tiendra sur la place des Tissages à Provenchères samedi 29 août. Cette soirée conviviale mettra à l'honneur les producteurs locaux, artisans, créateurs et commerçants dans une ambiance chaleureuse et festive. Alors, si vous êtes artisan, viticulteur, producteur ou créateur et que vous souhaitez exposer vos produits lors de cet événement, les inscriptions sont d'ores et déjà ouvertes. Des personnes intéressées sont invitées à prendre contact avec la mairie de Provenchères et Colroy afin de réserver leur emplacement et obtenir les informations nécessaires à leur participation.
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0: C'est le moment de l'éphéméride avec Pierrette sur Radio Bellevue, à découvrir les moments qui ont marqué ce jour dans l'histoire.
1: Bonne fête Louis, Lou, Ludovic, Loïc, Clovis, Lewis. C'est le patron des brasseurs, des coiffeurs, merciers et ouvriers du bâtiment. Les naissances du 25 août, Blake Lively, l'actrice américaine, Evangelie, la chanteuse, Gilberto Simoni, le cycliste, Claudia Schiffer, la mannequin, Tim Burton, réalisateur et écrivain. En 1932, c'est la naissance de Rissé Barrier, chanteur et fantaisiste. Et en 1930, Sean Connery, l'acteur. Les décès. En 2018, John Mencken, vétéran de la guerre du Vietnam. En 2016, Sonia Riquiel, la grande couturière et actrice française. En 2014, Jean Berger, l'acteur. En 2012, Neil Alden Armstrong, l'astronaute américain, premier homme à marcher sur la Lune. En 2001, Alalia, la chanteuse. En 2001, Philippe Léotard, l'acteur, poète et chanteur. En 88, c'est le décès de Françoise Dolto, la psychanalyste spécialiste de l'enfance. En 2014, Manuel Valls présente la démission de son gouvernement. En 2000, c'est le rachat des grands magasins Continent par Carrefour. En 1999, c'est la sortie en salle du film « La neuvième porte » de Roman Polanski. En 1990, le Conseil de sécurité de l'ONU autorise l'usage de la force pour faire respecter l'embargo maritime contre l'Irak. En 1976, c'est la démission de Jacques Chirac du poste de Premier ministre de Giscard d'Estaing. Il est remplacé par Raymond Barre. En 1960, c'est l'ouverture des 17e Jeux olympiques à Rome. Et le dicton, si la lune de Saint-Louis se fait en beau, sois réjoui. Beau temps à Saint-Louis, longtemps sans pluie. Et à la Saint-Louis, l'été est fini. Bonne journée à tous.

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attend à Provencher et Colroy, samedi de 17h à 23h. La commune vous donne rendez-vous place des Tissages pour son marché semi-nocturne. Venez faire un tour du côté des stands d'artisanat local et de produits du terroir. Côté ambiance, profitez d'une buvette et d'un espace restauration pour passer un moment sympa en famille ou entre amis. Puis venez danser lors du bal animé par l'orchestre Cadence. Au même endroit, au pôle culturel du centre socio-culturel, ne manquez pas l'exposition d'art plastique avec pour invité le banc des arts et ses créations en céramique. 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Alors pour passer un moment convivial et culturel, rendez-vous à Provencher et Colroy ce week-end.

0: Vous souhaitez devenir zen? Vous avez besoin d'un petit coup de pouce? Pas de souci, on retrouve tout de suite Rachel. Bonjour Rachel.
1: Bonjour Sylvie et bonjour à tous. Pourquoi prendre du temps pour soi? Les trois clés zen d'aujourd'hui vont vous l'expliquer. Ceux qui n'ont jamais de temps pour eux se perdent et courent sans le savoir à la catastrophe. Prenez du temps pour faire ce que vous aimez. Ce n'est pas être égoïste que de vouloir s'occuper de soi. Trouvez une activité qui vous plaît et obligez-vous à la réaliser. Pratiquez cette activité dans le temps. Ne trouvez pas d'excuses. Ne vous découragez pas. N'écoutez pas les mauvaises langues. Faites-en une passion. Et alors, vous serez fier de vous et vous en parlerez avec enthousiasme. C'est cette dynamique qui sera votre meilleur atout pour prouver que c'est vous qui avez raison de prendre du temps rien que pour vous. Faites des jaloux par votre dynamisme. Toute l'énergie que vous mettrez à réaliser ce que vous aimez vous évitera bien des déboires tels que de vous morfondre, pleurnicher sur votre sort, n'avoir envie de rien. Alors, dès que possible, utilisez les trois clés zen du jour qui sont trouvez une activité, faites-en une passion, faites des jaloux. Excellente journée et profitez bien de celle-ci pour qu'elle ne soit que pour vous.

Et de l'aide carburant destinée aux travailleurs grands rouleurs ferme définitivement ses portes le 31 août. Il ne vous reste plus que quelques jours. Si vous utilisez quotidiennement votre véhicule pour aller travailler, c'est le moment d'en profiter. Cette indemnité de 100 € a été pensée pour alléger votre facture à la pompe. La prolongation touche à sa fin, alors ne tardez plus. Rendez-vous dès aujourd'hui sur le site dédié pour faire votre demande avant la clôture. 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
2: Bonjour à tous. Un village détruit sous le choc ce matin. Une tornade s'est abattue sur la commune de Poma dans l'Aude qui compte 1000 habitants. Aucun décès n'est pour l'instant à déplorer, mais 39 personnes ont été blessées, dont 2 sont en urgence absolue. 300 habitations ont été impactées. Plusieurs routes départementales ont aussi été coupées à la circulation en raison de chutes d'arbres. Ce matin, 1400 foyers restent privés d'électricité selon la préfecture de l'Aude. Plus de 7200 sont sans courant sur l'ensemble de l'ancienne région Languedoc-Roussillon. Et les intempéries et les incendies de cet été ne semblent pas avoir impacté le tourisme. C'est en tout cas ce qu'a assuré ce matin le ministre du Commerce sur TF1. La saison touristique de 2026 devrait ainsi être aussi bien, voire mieux qu'en 2025 d'après Serge Papin. Il a notamment expliqué que de nombreux touristes venus de l'étranger ont visité la France ces dernières semaines, notamment des Américains, des Chinois, des Sud-Coréens et des Mexicains. Un méga projet de 3 parcs d'attractions à 6 milliards d'euros. C'est l'annonce hier d'Emmanuel Macron qui a reçu le prince héritier saoudien Mohamed Ben Salman. Ce projet mené par les Saoudiens permettrait la création de 22 000 emplois. L'un des parcs serait notamment centré sur l'univers du manga Dragon Ball. Quelles règles pour la primaire à gauche? Le Parti Socialiste se réunit avec Place Publique aujourd'hui pour fixer les modalités de cette primaire qui se tiendra en octobre. À ce stade, 4 candidats ont déjà annoncé qu'ils souhaitaient participer. Raphaël Glucksmann et 3 socialistes, les députés Philippe Brun et Jérôme Guedj ainsi que Ségolène Royal. Le bilan grimpe encore au Venezuela 2 mois après le double séisme meurtrier. 6 059 personnes sont mortes selon les autorités. Les secouristes et les proches cherchent toujours des corps dans les décombres. Quelques 25 240 logements sont inhabitables. Et puis en cyclisme, c'est la 4e étape du Tour d'Espagne aujourd'hui. Une boucle de 105 km dans la principauté d'Andorre. Une étape courte mais avec 4 difficultés recensées. La 3e étape hier a été annulée à cause de la grêle. Et c'est le Slovène Tadej Pogacar qui est toujours leader du général. Excellente matinée à tous.

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1: Bonjour à tous, nous fêtons Louis aujourd'hui. Alors les astres vous seront-ils favorables ?
2: Eh bien Bélier, il faudra vous méfier de vos sautes d'humeur qui pourront avoir des effets néfastes sur votre entourage.
1: Taureau, Uranus en aspect favorable devrait vous valoir des sollicitations amicales. Attention tout de même, Mars belliqueux pourrait provoquer des conflits et éviter surtout les polémiques.
2: Gémeaux, journée favorable aux échanges d'idées agréables et fructueuses avec les amis et relations diverses.
1: Cancer, la lune présente dans votre signe vous invite à la modération.
2: Lion, il y aura des hauts et des bas aujourd'hui, c'est comme ça.
1: Vierge, vous serez d'humeur festive.
2: Balance, eh bien cette journée plutôt calme et harmonieuse vous aidera peut-être à vous rendre compte que vous n'avez pas assez investi dans les rapports amicaux.
1: Scorpion, ce qui est fait et râler ou vous lamenter n'y changera rien. Il sera plus judicieux de mobiliser toute votre énergie pour saisir de nouvelles opportunités.
2: Sagittaire, vous serez entouré d'admirateurs parce que votre flair et votre simplicité ne passeront jamais inaperçus.
1: Capricorne, vous prendrez des décisions ambitieuses sans trop vous poser de questions. Elles risqueront de vous compromettre à long terme.
2: Verseau, les gens autour de vous regarderont les nouveautés d'un mauvais œil. Alors vous devrez pousser au changement si vous voulez que les choses s'améliorent.
1: Enfin, Poisson, votre écoute sera précieuse pour ceux qui ont besoin de réconfort. Bonne journée à tous. À demain pour un nouvel horoscope, nous fêterons Natacha.

0: prêt à percer les secrets des fleurs? Pierrette nous rejoint pour tout nous expliquer. Bonjour Pierrette, c'est à toi.
1: Bonjour à tous. Chaque mardi, je vous parle des fleurs que nous offrons, mais quel est le langage? Aujourd'hui, je vous parle de l'amaryllis, qui veut dire « quel triomphe ». Leur couleur, c'est blanc, rose ou rouge. La saison, c'est de novembre à mars au jardin et de octobre à mai chez le fleuriste. L'histoire, le genre le plus connu est l'hypéastrome qui fleurit les fêtes de fin d'année. Le langage de l'amaryllis est puissant et parfumé. Il transmet un message de victoire. Les occasions de l'offrir, l'amour, l'anniversaire, les félicitations, les fêtes de fin d'année ou pour le plaisir. Bonne journée à tous!

0: 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Week-end festif et culturel à Provenchères et Colroy. Rendez-vous au centre socio-culturel et sur la place des Tissages pour un événement 2 en 1. Côté culture, venez découvrir la grande exposition d'art plastique avec l'invité d'honneur, le banc des arts et ses magnifiques céramiques. Le vernissage aura lieu samedi à 11h. L'exposition sera ouverte de 11h à 22h30 et se prolongera dimanche de 14h à 18h. Et du côté de la place des Tissages, marché semi-nocturne organisé par la mairie de Provenchères et Colroy. Flâner entre les étals d'artisanat local et de produits du terroir et profiter d'une bonne petite restauration avec buvette. La soirée se poursuivra avec un bal gratuit animé par l'orchestre Cadence. Alors ne manquez pas ce week-end les festivités à Provenchères et Colroy. Dimanche, l'événement incontournable de la fin de l'été est de retour, puisque l'association du foyer Saint-Jacques vous invite à la 53e fête de la patate à Bertrimoutier. Dès 11h30, lancez les festivités avec l'apéritif concert animé par Cosmic Danse Mobile. À 12h30, place au repas sous chapiteau avec 2 menus gourmands au choix, une généreuse choucroute garnie ou les traditionnels vôtes, ces délicieuses râpées de pommes de terre servies avec jambon fumé, salade, fromage et dessert. Un menu enfant également proposé à 8 euros. Vous pourrez même acheter vos vôtes à emporter. L'après-midi s'annonce mémorable avec une grande kermesse à 14h, sa grande loterie et ses nombreux stands de jeux suivis à 16h d'un grand bal gratuit animé par l'orchestre Cadence. En soirée, régalez-vous avec la buvette, les tartes flambées et la petite restauration. Pour le repas de midi, la réservation est vivement conseillée au 03 29 51 22 68 ou au 06 87 75 52 12. Le 17 juillet 2016, l'œuvre architecturale de Le Corbusier faisait son entrée au patrimoine mondial de l'UNESCO. Parmi ses chefs-d'œuvre figure un trésor local d'exception, l'usine Duval, le seul et unique bâtiment industriel édifié par le célèbre architecte suisse. Conçue comme une véritable usine verte, elle incarne une vision moderne combinant innovation, fonctionnalité et qualité de vie au travail. Le musée Pierre Noël vous propose pour ses 10 ans de plonger dans l'histoire de sa conception grâce à des photographies d'époque et une maquette détaillant ses principes architecturaux. Une immersion à petite échelle idéale pour appréhender le génie de Le Corbusier. En sortant du musée à quelques pas de là, vous pourrez vous rendre sur la place aménagée devant l'usine pour admirer l'édifice en réel et apprécier toute la richesse de ses lignes, de ses volumes et de ses détails en toute connaissance de cause. Une belle occasion de poser un autre regard sur ce patrimoine d'exception qui fait la fierté de Saint-Dié. Connaissez-vous vraiment les 5 villes de l'Union européenne jumelées avec Saint-Dié ? Cet été, partez à la découverte des cités sœurs grâce à la réédition d'une formidable exposition réalisée à l'origine dans le cadre du Festival international de géographie. C'est l'occasion idéale d'en apprendre plus sur l'histoire européenne de Saint-Dié, tout en poussant les portes du magnifique cloître de la cathédrale. L'exposition est à découvrir jusqu'au 7 septembre de 9h30 à 18h30. Alors n'hésitez pas à faire cette belle sortie culturelle et à redécouvrir le patrimoine et l'histoire de Saint-Dié au cloître de la cathédrale. Et si vous profitiez de votre mercredi après-midi pour faire une bonne action, la boutique de la Croix-Rouge à Provenchères sur Fave est ouverte tous les mercredis de 13h30 à 15h30. Elle se situe juste derrière l'ancienne poste. C'est l'endroit idéal pour trouver des vêtements pour toute la famille, des chaussures, de la déco de seconde main, des livres ou encore des jouets. En plus de faire une bonne affaire, sachez que l'équipe réceptionne également vos dons sur place pour leur offrir une nouvelle vie. C'est bon pour la planète, pour votre budget et pour l'entraide locale. On compte sur vous. 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
1: Merci Sylvie pour les idées de sortie à venir. Bonne journée à toi.

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2: Bonjour à tous. Un village détruit sous le choc ce matin. Une tornade s'est abattue sur la commune de Poma dans l'Aude qui compte 1000 habitants. Aucun décès n'est pour l'instant à déplorer, mais 39 personnes ont été blessées, dont 2 sont en urgence absolue. 300 habitations ont été impactées. Plusieurs routes départementales ont aussi été coupées à la circulation en raison de chutes d'arbres. Ce matin, 1400 foyers restent privés d'électricité selon la préfecture de l'Aude. Plus de 7200 sont sans courant sur l'ensemble de l'ancienne région Languedoc-Roussillon. Et les intempéries et les incendies de cet été ne semblent pas avoir impacté le tourisme. C'est en tout cas ce qu'a assuré ce matin le ministre du Commerce sur TF1. La saison touristique de 2026 devrait ainsi être aussi bien, voire mieux qu'en 2025 d'après Serge Papin. Il a notamment expliqué que de nombreux touristes venus de l'étranger ont visité la France ces dernières semaines, notamment des Américains, des Chinois, des Sud-Coréens et des Mexicains. Un méga projet de 3 parcs d'attractions à 6 milliards d'euros. C'est l'annonce hier d'Emmanuel Macron qui a reçu le prince héritier saoudien Mohamed Ben Salman. Ce projet mené par les Saoudiens permettrait la création de 22 000 emplois. L'un des parcs serait notamment centré sur l'univers du manga Dragon Ball. Quelles règles pour la primaire à gauche? Le Parti Socialiste se réunit avec Place Publique aujourd'hui pour fixer les modalités de cette primaire qui se tiendra en octobre. À ce stade, 4 candidats ont déjà annoncé qu'ils souhaitaient participer. Raphaël Glucksmann et 3 socialistes, les députés Philippe Brun et Jérôme Guedj ainsi que Ségolène Royal. Le bilan grimpe encore au Venezuela 2 mois après le double séisme meurtrier. 6 059 personnes sont mortes selon les autorités. Les secouristes et les proches cherchent toujours des corps dans les décombres. Quelques 25 240 logements sont inhabitables. Et puis en cyclisme, c'est la 4e étape du Tour d'Espagne aujourd'hui. Une boucle de 105 km dans la principauté d'Andorre. Une étape courte mais avec 4 difficultés recensées. La 3e étape hier a été annulée à cause de la grêle. Et c'est le Slovène Tadej Pogacar qui est toujours leader du général. Excellente matinée à tous.

Vous venez d'entendre On the Floor de Jennifer Lopez et Pitbull, un morceau qui a beaucoup tourné pendant l'été 2011 et qui reprend la mélodie bien connue de la lambada.

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Si vous êtes à la recherche d'un emploi ou d'une nouvelle orientation professionnelle, voici trois offres à découvrir cette semaine autour de Saint-Dié-des-Vosges. Je commence à Corcieux, où un restaurant familial recherche un commis ou une commise de cuisine en CDI. Vous participerez à la préparation des ingrédients et à la mise en place des postes de travail. Vous assisterez également le chef dans la préparation et la cuisson des plats. Il faudra aussi veiller au nettoyage et au rangement de la cuisine, participer à la réception des marchandises et à la gestion des stocks. Le poste est proposé à raison de 39 heures par semaine avec des horaires fractionnés et du travail le dimanche, les week-ends et les jours fériés. Le salaire sera fixé selon l'expérience, mais les débutants sont acceptés. Deuxième offre cette fois à Anould. Une entreprise recherche une personne souhaitant se former au métier d'électricien d'équipement du bâtiment. Il s'agit d'un contrat d'apprentissage de 12 mois à raison de 35 heures par semaine. Vous apprendrez à installer les réseaux d'énergie et les équipements électriques dans les bâtiments, mais aussi les réseaux de communication et les équipements en courant faible. La formation prépare un titre professionnel de niveau CAP-BEP. Les débutants sont acceptés et la rémunération varie de 27 à 100% du SMIC. Enfin, à Saint-Dié-des-Vosges, l'association Célia recherche un chargé de mission qualité, communication et développement dans le cadre d'un CDD de 5 mois. Les missions sont variées, accompagner les démarches d'amélioration de la qualité, participer à la communication interne et externe, créer des supports, contribuer au site internet et aux réseaux sociaux, mais aussi rechercher des financements et répondre à des appels à projets. Le poste est proposé à temps plein avec un salaire de 2 352 € brut par mois. Les débutants sont acceptés, même si une première expérience est appréciée. Une licence professionnelle de niveau Bac plus 2 ou Bac plus 4 ainsi que le permis B sont indiqués dans l'annonce. Vous retrouverez toutes les informations et les modalités de candidature directement sur le site de France Travail. Je vous souhaite bonne chance dans vos recherches.

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3: Bonjour à tous. Le choc et la désolation à Poma dans l'Aude après le passage de cette tornade dévastatrice hier. 300 maisons impactées, une quarantaine de blessés, dont deux dans un état grave selon le dernier bilan de la préfecture ce matin. Les secours et les gendarmes restent mobilisés dans cette petite commune au sud de Carcassonne. Les bâtiments vont être expertisés pour évaluer les risques d'effondrement. Premier déplacement de campagne pour Raphaël Glucksmann, le candidat à la présidentielle, est ce matin en Charente-Maritime, avec à ses côtés l'un de ses premiers soutiens, l'écologiste Yannick Jadot. Le fondateur de Place Publique a présenté l'axe majeur de son projet, la transformation écologique. Emmanuel Macron en Côte d'Or ce matin. Le président assiste aux obsèques du sénateur François Patriard, mort la semaine dernière à 83 ans. La cérémonie à Semur en Auxois rassemble plus de 2000 personnes pour rendre hommage à l'ancien maire, président de région et ministre. Le chef de l'État a salué sa bienveillance et sa fidélité. François Patriard était l'un de ses soutiens de la première heure. Le premier ministre, le président du Sénat et de nombreuses personnalités politiques sont également présents. Malgré les canicules, malgré les incendies, la saison touristique s'annonce bonne en France. Le ministre du Commerce et du Tourisme, Serge Papin, assure sur TF1 que l'été 2026 devrait être au moins aussi bien, voire mieux que le précédent. De bons chiffres portés notamment par le tourisme international, mais aussi par les destinations fraîcheurs comme la montagne. Les dauphins du Marineland d'Antibes n'iront finalement pas aux eaux de Beauval. Le parc du Loir-et-Cher renonce à son projet de centre d'accueil de cétacés, évoquant des incertitudes juridiques et financières. Plusieurs associations s'opposaient à ce transfert et dénonçaient la reproduction des dauphins en captivité. Ceux d'Antibes, actuellement dans le sud de l'Espagne, pourraient être envoyés en Asie. Et puis, nouvelle sortie dans le vide spatial pour Sophia Donneau. L'astronaute française va quitter la Station Spatiale Internationale vers 14h30 pour terminer sa mission de la semaine dernière. La réparation d'une antenne de l'ISS qui devrait de nouveau durer plus de 6 heures, selon la NASA. Et c'est la fin de cette édition. Très bonne journée.

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2: Bonjour à toutes et tous. Une cellule psychologique mise en place cet après-midi à Poma au lendemain de l'impressionnante tornade. Les habitants sous le choc face à l'ampleur des destructions. Les deux tiers des maisons de la commune de l'Aude ont été touchées. Il n'y a pas de morts, un miracle pour le maire, mais une quinzaine de personnes hospitalisées, dont deux en urgence absolue. 1400 foyers restent privés d'électricité dans le département. Plus de 5000 également dans l'Hérault où les dégâts des orages sont aussi importants. Et puis à la Ciotat, dans les Bouches-du-Rhône, c'est un échafaudage qui s'est effondré hier soir lors du passage d'un orage. Il était installé autour d'un méga-yacht sur les chantiers navals. Dans ce département, il y a eu près de 200 interventions des pompiers, mais pas de blessés à signaler. Une primaire ouverte à droite et au centre en vue de la présidentielle. C'est la proposition du maire de Cannes, David Lisnard, dans une tribune au Monde aujourd'hui. Pour lui, aucun candidat naturel ne s'impose dans son camp et l'organisation de cette primaire permettrait, dit-il, d'éviter la division qui fait perdre les élections. Dans le même temps, à gauche, le PS et Place Publique se réunissent en fin de journée pour évoquer leur primaire. Les deux partis doivent valider un accord sur les modalités de ce vote prévu en octobre. Parmi les candidats, Raphaël Glucksmann en déplacement avec Yannick Jadot aujourd'hui pour parler écologie. À une semaine maintenant de la rentrée scolaire, cette annonce du ministre de l'Éducation, des questions sur les violences sexistes et sexuelles seront ajoutées à l'enquête annuelle sur le harcèlement scolaire. Un questionnaire distribué aux élèves de la grande section de maternelle jusqu'au lycée. Édouard Geffray dit s'attendre à des résultats sismiques car le phénomène est massif avec un enfant sur 10 victime de violences sexuelles en France. Enfin, c'est une première. La Ligue nationale de rugby officialise en détail les revenus reversés aux clubs de top 14 et pro D2. Les 30 clubs concernés vont se répartir 126 millions d'euros, avec en top 14 8,5 millions d'euros pour le Stade Toulousain, le mieux loti. Montauban et Castres sont les moins rémunérés, avec 5 millions d'euros. Voilà pour ce point de l'actualité de la mi-journée. Très bon début d'après-midi.

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2: Bonsoir à toutes et tous. À moins d'une semaine maintenant de la rentrée, le ministre de l'Éducation fait le point. Édouard Geffray confirme la création d'un questionnaire sur les violences sexuelles. Concernant le programme sur l'éducation à la vie affective, relationnelle et sexuelle, chaque établissement devra avoir une personne formée et devra aussi fixer les 3 séances obligatoires en début d'année. Le ministre annonce enfin que les écoliers à partir du CM1 se retrouveront chaque année autour du 11 novembre pour une commémoration. Et à Poma dans l'Aude, les enfants feront bien leur rentrée mardi prochain, mais pas dans l'école de la commune, en partie détruite par la tornade d'hier. C'est ce que vient d'indiquer le préfet lors d'un point sur place. Il précise qu'aucun blessé n'inspire de l'inquiétude. Ils sont 20 au total à avoir été hospitalisés. Le préfet évoque aussi un traumatisme pour les habitants. Un des réalisateurs français arrêté au Togo, remis en liberté sous contrôle judiciaire. Il suit des soins dans un hôpital du pays à cause de graves problèmes de santé. Selon son avocat, l'homme sait qu'il doit être opéré, mais demande à le faire en France. Lui, comme deux autres personnes arrêtées il y a un mois, sont poursuivis pour fausses déclarations alors qu'ils étaient en train de tourner une série documentaire. Le proxénète surnommé Dodo La Saumure est mort à 77 ans en Belgique. Ce Français avait été jugé en 2015 dans l'affaire du Carlton de Lille, un procès impliquant Dominique Strauss-Kahn, l'ancien patron du FMI. Tous les deux avaient été relaxés. De nouvelles lignes directes entre la France et les États-Unis. La compagnie américaine United Airlines annonce un vol quotidien à venir entre Toulouse et Washington dès la fin avril et entre Marseille et Newark, l'aéroport situé près de New York, à partir de début juin. Les billets pour ces liaisons sans escale sont déjà en vente. Du foot pour finir avec le nouvel entraîneur du FC Nantes qui devait arriver aujourd'hui. Grégory Poirier attendu au centre d'entraînement après le départ de Michel Derzakarian. Le coach a été évincé après seulement 3 journées en Ligue 2 et 3 défaites de suite pour les Nantais. C'est la fin de ce flash. Bonne fin d'après-midi.

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2: Bonsoir à toutes et tous. Aucune personne ne manque à l'appel, selon le préfet de l'Aude. Il a fait le point cet après-midi à Poma après le passage dévastateur de la tornade. Hier, 20 personnes ont été hospitalisées et 300 maisons impactées, dont une centaine totalement détruites. Un choc pour les habitants. C'est le cas de Nicolas Puyal, dont les parents possèdent un gîte à Poma. Il est à pied d'œuvre depuis ce matin.
3: Contacter les assurances pour les indemnisations et des entreprises pour pouvoir déjà tout nettoyer et mettre en sécurité la maison. Il y a de tout partout, il y a le toit des écoles, tout a été emporté, c'est une catastrophe. L'objectif, voilà, c'est de la mairie, tout ça, c'est de mettre en sécurité, donc de bâcher le plus possible les maisons, mettre en sécurité les toits et tout ce qui est bûcheronnage, parce que tous les arbres sont tombés en fait, donc couper tous les arbres. Moi je suis dans le jardin chez mes parents là, actuellement, tous les gros arbres sont tombés, heureusement pas sur la maison. Mais il y a tout à enlever, quoi. On a la toiture des voisins qui est dans le jardin.
2: Et à Poma, les enfants feront leur rentrée dans les écoles aux alentours. La rentrée évoquée aussi cet après-midi par le ministre de l'Éducation, Édouard Geffrey, qui annonce que les attentes concernant le diplôme du brevet seront précisées d'ici le 10 septembre, avec notamment un barème public pour les corrections. Raphaël Glucksmann a fait son premier déplacement de campagne. C'était autour de l'écologie, depuis un parc éolien en Charente-Maritime. Raphaël Glucksmann qui va participer à la primaire et les modalités du vote prévu en octobre doivent être décidés ce soir entre son mouvement Place Publique et le Parti Socialiste. Patrick Bruel n'est pas le bienvenu autour d'Amiens d'annoncer cet après-midi ne pas vouloir dans sa ville la tournée anniversaire du chanteur visé par 32 plaintes pour viol et agression sexuelle. C'était déjà le cas de Strasbourg, de Dijon ou encore de Chartres. Et puis elle est dans le vide spatial depuis le début d'après-midi. Sophie Adenau fait sa deuxième sortie de la Station Spatiale Internationale pour terminer la réparation d'une antenne de communication. Mission qui doit durer près de 6h30. Et c'est la fin de cette édition. Bonne fin de journée.

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Week-end festif et culturel à Provenchères et Colroy. Rendez-vous au centre socio-culturel et sur la place des Tissages pour un événement deux en un. Côté culture, venez découvrir la grande exposition d'art plastique avec l'invité d'honneur, le banc des arts et ses magnifiques céramiques. Le vernissage aura lieu samedi à 11h. L'exposition sera ouverte de 11h à 22h30 et se prolongera dimanche de 14h à 18h. Et du côté de la place des Tissages, marché semi-nocturne organisé par la mairie de Provenchères et Colroy. Flâner entre les étals d'artisanat local et de produits du terroir et profiter d'une bonne petite restauration avec buvette. La soirée se poursuivra avec un bal gratuit animé par l'orchestre Cadence. Alors ne manquez pas ce week-end les festivités à Provenchères et Colroy. Dimanche, l'événement incontournable de la fin de l'été est de retour puisque l'association du foyer Saint-Jacques vous invite à la 53e fête de la patate à Bertrimoutier. Dès 11h30, lancez les festivités avec l'apéritif concert animé par Cosmic Danse Mobile. À 12h30, place au repas sous chapiteau avec deux menus gourmands au choix, une généreuse choucroute garnie ou les traditionnels vôtes, ces délicieuses râpées de pommes de terre servies avec jambon fumé, salade, fromage et dessert. Un menu enfant également proposé à 8 euros. Vous pourrez même acheter vos vôtes à emporter. L'après-midi s'annonce mémorable avec une grande kermesse à 14h, sa grande loterie et ses nombreux stands de jeux suivis à 16h d'un grand bal gratuit animé par l'orchestre Cadence. En soirée, régalez-vous avec la buvette, les tartes flambées et la petite restauration. Pour le repas de midi, la réservation est vivement conseillée au 03 29 51 22 68 ou au 06 87 75 52 12. Le 17 juillet 2016, l'œuvre architecturale de Le Corbusier faisait son entrée au patrimoine mondial de l'UNESCO. Parmi ses chefs-d'œuvre figure un trésor local d'exception, l'usine Duval, le seul et unique bâtiment industriel édifié par le célèbre architecte suisse. Conçue comme une véritable usine verte, elle incarne une vision moderne combinant innovation, fonctionnalité et qualité de vie au travail. Le musée Pierre Noël vous propose pour ses 10 ans de plonger dans l'histoire de sa conception grâce à des photographies d'époque et une maquette détaillant ses principes architecturaux. Une immersion à petite échelle idéale pour appréhender le génie de Le Corbusier. En sortant du musée à quelques pas de là, vous pourrez vous rendre sur la place aménagée devant l'usine pour admirer l'édifice en réel et apprécier toute la richesse de ses lignes, de ses volumes et de ses détails en toute connaissance de cause. Une belle occasion de poser un autre regard sur ce patrimoine d'exception qui fait la fierté de Saint-Dié. Connaissez-vous vraiment les 5 villes de l'Union européenne jumelées avec Saint-Dié ? Cet été, partez à la découverte des cités sœurs grâce à la réédition d'une formidable exposition réalisée à l'origine dans le cadre du Festival international de géographie. C'est l'occasion idéale d'en apprendre plus sur l'histoire européenne de Saint-Dié, tout en poussant les portes du magnifique cloître de la cathédrale. L'exposition est à découvrir jusqu'au 7 septembre de 9h30 à 18h30. Alors n'hésitez pas à faire cette belle sortie culturelle et à redécouvrir le patrimoine et l'histoire de Saint-Dié au cloître de la cathédrale. Et si vous profitiez de votre mercredi après-midi pour faire une bonne action, la boutique de la Croix-Rouge à Provenchères sur Fave est ouverte tous les mercredis de 13h30 à 15h30. Elle se situe juste derrière l'ancienne poste. C'est l'endroit idéal pour trouver des vêtements pour toute la famille, des chaussures, de la déco de seconde main, des livres ou encore des jouets. En plus de faire une bonne affaire, sachez que l'équipe réceptionne également vos dons sur place pour leur offrir une nouvelle vie. C'est bon pour la planète, pour votre budget et pour l'entraide locale. On compte sur vous.
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Eh bien, bonsoir à toutes et bonsoir à toutes. Vous êtes bien accompagné de votre animateur Jackie pour une émission d'accordéon. Et on va tout de suite démarrer avec tous au rendez-vous de Radio Bellevue que l'on peut écouter sur le 102 FM ou le 93.5 ou également par Internet.

Là, vous venez d'entendre l'accordéoniste interprété par Émile Prudhomme et on va poursuivre avec Les Chemins interprété par Jean-Désiré Balier.

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Toujours Jacqui à votre compagnie pour une émission d'accordéon jusqu'à 22h30. Et on va poursuivre maintenant avec Gérard Couni, La forêt des musiciens, qui sera suivie de La fille de Cuba de Pascal Loubersac et le groupe Les Villers-Thalers.

Et voilà, il va être 22h30 dans la pendule de Radio Bellevue. Il est grand temps pour moi de vous laisser. J'espère que cette émission vous aura plu. Et je vous donne donc rendez-vous mardi prochain, toujours la même heure, toujours de bonne humeur, toujours pour une émission sans dédicace. Et maintenant, ben, je vous laisse avec mon générique de fin. À bientôt. Allez, bye bye à tous.

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a-t-il vécu? 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Ça vous a plu, hein?